0: Et l'autre problème, quand il y a une mauvaise saison, avant que les truffes arrivent à maturité, alors une bonne saison, quand le climat est favorable, la saison va commencer très tôt, vers le 15 novembre, et va finir très tard, jusqu'au 30 mars, même jusqu'au début avril. Une année mauvaise, on va raccourcir cette saison. C'est-à-dire que les truffes de qualité ne vont arriver que vers le 15-20 décembre, et ça ne sera pas du top. Et ensuite, la saison va s'arrêter très tôt, parce qu'il n'y en aura pas beaucoup, et ça veut dire que fin février, début première semaine de mars, plus de truffes. Fin de l'histoire. Donc pour nous, ça va être compliqué, parce que moi j'attends que les truffes soient qualitatives pour passer sur truffes d'hiver. Donc je suis sur truffes d'automne, de septembre, on va dire fin septembre, et j'attends les truffes d'hiver qualitatives. Donc l'an dernier j'ai commencé à peu près normalement, c'est-à-dire vers le 7, la première semaine de décembre, il y a 2-3 ans en arrière, j'avais commencé le 20 décembre. Et j'ai terminé fin février, première semaine de mars, plus de truffes. Donc ça veut dire que je ne peux plus travailler. Moi, si j'ai plus de matière première, c'est mort. Donc on a fermé, il y a 2 ans, on a fermé de la première semaine de mars jusqu'au mois de mai que les truffes d'été arrivent. On a fermé 2 mois. Et on a commencé avec presque un mois de retard. Et cette année, ça va être pareil. À mon avis, ça va être pareil. À part, c'est quelques secteurs où il y a une bonne production. Mais le problème, comme général, globalement, la saison va être mauvaise. Il va y avoir quelques secteurs où il y aura de la truffe. Mais tout le monde qui cherche les truffes va se rabattre sur ce secteur. Donc il va y avoir une grosse pression. Vous êtes à Soria, je vais dire, et tout le monde va aller à Soria chercher les truffes. Donc,
1: mais vous avez vos secrets, vous avez...
0: Oui.
1: Vous avez votre...
0: J'ai mon réseau, mais... Pareil, les truffes vont se négocier très cher. Et après, au moment, vous avez vos limites, quoi. La truffe blanche d'Italie. Alors, par contre, toutes les truffes sont logées à la même enseigne. C'est-à-dire que quand on a des climats difficiles comme ça, toutes les truffes deviennent rares. Et la truffe d'Italie, normalement, ça tourne entre 1500 et 3000 euros le kilo. Il y a 2 ans, elle n'est pas descendue en dessous de 6000 euros le kilo. Wow. Généralement, quand elle est entre 1500 et 2500 euros le kilo, nous, on fait le carpaccio de bœuf, on fait des pâtes fraîches et on fait l'œuf cocotte. Mais à 6000 euros le kilo, ça revient à faire une assiette de pâtes à 70 euros l'assiette de pâtes. À Carcassonne, je ne peux pas. Je serai à Toulouse, à Paris, mais pas à Carcassonne.
2: Et alors,
0: ça fait 3 ans que je ne cuisine plus la truffe blanche parce que c'est trop cher.
1: Et il y a truffe blanche en Espagne?
0: Non. En Espagne, il y a un peu de truffe d'été, mais surtout de la truffe noire. Alors, premier producteur mondial, c'est l'Espagne sur la truffe noire. Ensuite, sur la truffe blanche, c'est l'Italie. Mais la Croatie produit quand même pas mal.
1: La Croatie.
0: Et après, sur truffe d'automne, donc on a l'Italie, et on a quelques pays de l'Est.

0: choisi, hein?
1: Oui, j'ai choisi. Viennent me voir et leur faire commencer la truc. Il vaut mieux manger une pomme, un truc de l'eau.

0: Oui.
1: Mais c'est un peu,
0: c'est un peu reculé, soleil, non? C'est un peu reculé, ouais. C'est un peu inoculé.
1: Ça veut pas que je dis ça.
0: Alors, il y a des jours, je me pose la question. Mais il y a des jours où on était plein, même cette année, où on a bien travaillé. Il y a des jours où alors, c'est peut-être moins régulier que de l'autre côté. Mais je comprends pas pourquoi, parce qu'il y a des jours où on travaille normalement, quoi.
1: Ici, les gens doivent.

mais il faut vraiment observer l'œil, le sang-froid, d'accord? Et le reste vient tout seul. Mais oui, on n'est pas là au hasard. La plupart de nous ont déjà effectué d'autres travails. Uh-huh. Écoute, vu qu'aujourd'hui, après 50 ans, écoute, il y a des entreprises, il y a des boîtes qui préfèrent embaucher les jeunes, d'accord? Il vous faut à la porte. Et comme ça, écoute, il faut travailler pour garder sa vie. D'accord? On s'est reconverti. D'accord? Et oui. Au moins là-dedans, il n'y aura pas un patron qui va vous virer. Et oui, c'est un travail stable. OK? Les chauffeurs de taxi, on cherche un travail stable. D'accord?

0: Et combien de heures vous faisiez tous les jours?
1: Alors écoutez, c'est 11 heures. Ah. Obligatoirement, c'est 11 heures par jour.
0: Waouh.
1: 11 heures.
0: Mais vous avez une heure pour manger, déjeuner, non?
1: Oui, parce que tant que vous restez, vous mettez en pause, d'accord? Ça augmente encore, ok? Par exemple, je dois finir à midi, à 8h du soir, ok? 20h. Si j'avais pris une pause, une heure de pause, ça me pousse à finir à 21h. Si j'ai pris 2h de pause, ça me pousse à finir à 22h.
2: Ok.
1: Parce que la pause que vous faites, vous pouvez la récupérer en faisant une coupure, d'accord?
0: Et vous préférez faire de tout d'un coup ou couper?
1: Oui, je coupe de temps en temps. Je coupe, même là, tout à l'heure, j'ai coupé ben, dans les stations même.
2: Uh-huh.
1: Parce que je me suis dit, bon, on va mettre beaucoup de temps pour charger. Et là, après, on a mis presque une heure. Parce que là, pour l'instant, c'est les retours, c'est la rentrée. Mais c'est très calme. Parce que les gens, ils ont tout dépassé. Là, il faut attendre les 10, le vieux mois. Mais oui, là, maintenant, là, on est 10 septembre. Même quand vous voyez les gens qui marchent, écoute, ils n'ont pas les moyens là parce qu'ils ont tellement dépensé pendant les vacances.
2: Ah oui.
1: Ils arrivent avec la poche vide. Maintenant, ils attendent la CAF. Et au moins, la plupart, normalement, aujourd'hui, on a deux. Dès demain, ah oui, demain, ça va bouger à Paris. Jeudi nocturne, demain, ça va bouger.
2: Mm-hmm.
1: Ah oui, ça va bouger. Ah, les bobos. Ah, non, c'est un pays. Voilà, comme c'est lui, là, il s'est participé. Ah, c'est ça, les chauffeurs des dimanches, là. Mmh. D'accord?
2: Ouais.
1: Parce qu'ils
2: ne savent pas.
1: Non, il est con. Thank you.

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0: Alors comment vous avez trouvé ça? Un peu fouillé. Ça a été tous les deux derniers mots. Et à chaque fois qu'il en voit,
1: c'était sur les batailles.

0: Et je lui payais le repas.
1: C'est quand même un peu gonflé.
2: Et oui, voilà.
0: On était 40.
2: Et lui,
0: il lui payait le repas. Il a des problèmes sur son personnel.
2: Oui. Non, pas, il faut que c'est son fils qui...
0: Moi, je suis envoyé chez lui, je venais foutre la panique dedans.
2: Ils ne le savent pas, ils sont en Argonne, parce qu'il a mis son entreprise en Argonne. Par exemple, quand il faisait un repas, chacun avait un petit papier avec les produits d'entretien.
0: Ouais.
2: Voilà. Il refait ça. Et ça, il l'avait acheté là, ici.
1: Ça, c'est ma femme.
2: C'est un gâteau. C'est un gâteau. C'est un gâteau.

0: règlement. Donc, c'est une assemblée intéressante.
1: Qui
0: à tout de suite, monsieur.
2: Ça s'appelait le Florian.
3: Le Florian.
2: Le prénom de son fils, il s'appelle Florian.
3: Et ça, c'est le frère de le maire.
2: Non. Le beau-frère.
3: Beau-frère.
0: Beau-frère. Mais je crois qu'ils ne se rendent pas compte.
1: Alors.
0: Eh bien, il le logeait à l'hôtel, dans un petit hôtel, et il était
2: ici.
0: Et
2: moi,
0: j'ai pas
2: de retraite.
0: Pas mal, quand même.
2: Pour la retraite, après.
0: Donc, je suis pas dépendant dans le cours d'avoir ce qu'il
2: avait dit. Ouais, non, il n'est pas...
0: Il n'est pas intéressant.
2: Ah, c'est vrai que quand...
4: Là, il a foutu une fosse à l'oublier sur le tapis. Hein. Ou alors c'est fait exprès.
3: Oui, c'est ce qu'on dit.
4: C'était exprès pour toucher les pognon de l'État.
3: Il repart
0: pas. Non, non, tu peux pas.
2: Il
0: est
2: François,
4: le
2: garage, là, où il était.
4: Pareil,
2: il avait
4: déposé le bilan. Oui, il avait déposé pour prendre
2: avoir des sous. Et après.
0: Moi, ça m'est arrivé une fois.
2: Et après, il repart sur autre chose.
4: Je ne connais pas les
2: mots.
0: Non, j'ai tous les gens en côté. Monsieur le Président, lorsque on fait un dépôt de bilan, on passe directement en juridiction de dépôt de bilan. Ça veut dire qu'il n'y a plus de circulation d'argent. On n'a plus l'argent au pays des salaires, et les employés passent en chômage. Mais sous le statut de dépôt de bilan. Alors ça dépend de l'âge.
2: Oui, bonsoir, monsieur.

0: Oui.
1: Et vous?
0: Oui, mais souvent c'est des gens qui viennent.
2: Mais vous êtes connus.
0: Oui, oui. C'est des gens qui viennent pour ça quand même. Et cette année, c'est une saison particulière de tout. À tous les niveaux, c'est économiquement parlant, c'est pas très bon. Oui, tout le monde a.
2: Non, mais cette année, à notre village, à Montolieu, il y avait du monde. Et
3: Récemment, les dernières semaines, mais avant, non.
0: Ouais, c'est ça. Après, il y a du monde, oui, mais le monde consomme moins aussi.
3: Oui,
0: voilà.
3: Oui.
0: Tout le monde a réduit un peu
3: les
0: dépenses. Oui. Tout le monde part en vacances. J'écoutais une émission à la radio, et il disait que les Français continuent de partir en vacances. Par contre, les loisirs, les sorties au restaurant, les sorties, les festivals, tout ça, tout le monde a mis un coup de tournevis à tout ça. Quoi, hein.
3: Oui.
0: Partir, oui, mais dépenser moins. Le budget logement, lui, il est toujours là, mais pour les sorties, bon, après, il y a aussi le prix de l'essence à 2 euros le litre. Pour le 14 juillet, le camping n'était pas plein. Alors que le 14 juillet, alors c'est sûr que les camping-cars qui viennent, 14 litres au 100 et à 2 euros le...
3: Oui, l'année prochaine, ça va être pire, hein, parce que les gens, ils vont pas venir au sud.
0: Hein. Je sais pas.
2: On sait jamais.
0: Ça aussi, donc, l'essence, la chaleur, les incendies. Tout le monde a en mémoire l'incendie des Corbières l'année dernière. Il y a eu quelques feux à gauche à droite.
2: Si, mais nous étions à Cap-Ferret et... Hein. Dix jours après,
0: on était là. Juste avant. Ah ouais, juste avant le feu.
3: Oui, fin juin.
0: Juste avant le feu.
2: Juste avant.
0: C'est une catastrophe. Allez, oui, c'est bon.